Bonsoir, bonsoir, bienvenue pour l'émission La Vie en Sainte-Lucie avec Kiss FM. 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